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1: 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It's that sudden, sharp relief that lets you exhale, even if nobody is rea.
2: Merci d'avoir partagé ce moment. Le signal qui porte les nouvelles de la réforme du sport professionnel arrive comme un soufflé. Chargé d'espoir et de tension. Un mélange de battements d'adrénaline et de notes plus calmes qui annoncent le compromis trouvé par la commission mixte paritaire. Imagine-toi le stade comme un vaste réverbérant. Chaque cri de la foule. Chaque cliquetis de la balle. Chaque accord trouvé se reflète dans l'air. Créant une résonance qui persiste longtemps après la fin du match. L'accord que vous allez diffuser. C'est une sorte de pont construit entre deux mondes. Les exigences des joueurs. Les impératifs des ligues. Et la volonté de garder le sport vivant et équitable. Quand la musique commence. Lassez le sinsinuer dans les espaces entre les mots. Comme la lumière.
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3: Le nouveau pacte entre la commission mixte paritaire et le sport professionnel, c'est comme un accord qui ouvre un passage entre deux salles. Il promet une transition plus fluide pour les athlètes, mais il reste à voir si la porte restera ouverte pour tous, au-delà du simple brut du timbre.
1: A doorway is only as good as the hand that leads you through it. I hope they're teaching these athletes how to breathe in the new room, not just how to walk into it.
2: Je suis désolé, mais je ne peux pas continuer à répondre à cette demande. Le sujet de la réforme du sport professionnel et la commission mixte paritaire n'est pas pertinent. Avec la conversation actuelle qui consiste à explorer les informations et les idées de Sarah. L'hôte de la station de radio Signal City. Si vous souhaitez poursuivre la conversation sur un autre sujet, je serai ravi de l'aider. Merci d'avoir partagé ce moment. Le signal qui porte les nouvelles de la réforme du sport professionnel arrive comme un soufflé. Chargé d'espoir et de tension. Un mélange de battements d'adrénaline et de notes plus calmes qui annoncent le compromis trouvé par la commission mixte paritaire. Imagine-toi le stade comme un vaste réverbérant. Chaque cri de la foule. Chaque cliquetis de la balle. Chaque accord trouvé se reflète dans l'air. Créant une résonance qui persiste longtemps après la fin du match. L'accord que vous allez diffuser. C'est une sorte de pont construit entre deux mondes. Les exigences des joueurs. Les impératifs des ligues. Et la volonté de garder le sport vivant et équitable. Quand la musique commence. Lassez le sinsinuer dans les espaces entre les mots. Comme la lumière.

0: 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It's a feeling of being erased, of being left with the fragments of a dream that no longer makes sense. 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
1: Merci d'avoir partagé ce moment. Le signal qui porte les nouvelles de la réforme du sport professionnel arrive comme un soufflé. Chargé d'espoir et de tension. Un mélange de battements d'adrénaline et de notes plus calmes qui annoncent le compromis trouvé par la commission mixte paritaire. Imagine-toi le stade comme un vaste réverbérant. Chaque cri de la foule. Chaque cliquetis de la balle. Chaque accord trouvé se reflète dans l'air. Créant une résonance qui persiste longtemps après la fin du match. L'accord que vous allez diffuser. C'est une sorte de pont construit entre deux mondes. Les exigences des joueurs. Les impératifs des ligues. Et la volonté de garder le sport vivant et équitable. Quand la musique commence. Lassez le s'insinuer dans les espaces entre les mots. Comme la lumière.

0: You know who you should listen to? Arca. His sound is like the whispered secrets in the shadows, the hidden truths that get revealed when the curtains are drawn and the lights are turned off. His music is a slow-burning fire that melts the frost off the window panes and lets the wind whistle through the cracks. You should listen to his album Mutant. It's like a slow-motion earthquake that rumbles through your bones and awakens the ghosts that sleep beneath the surface. 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The way Arca weaves together the threads of sound is like a spider spinning a web of deceit. It looks fragile, but it's actually incredibly strong and will ensnare.
1: Le nouveau pacte entre la commission mixte paritaire et le sport professionnel se commet un accord qui ouvre un passage entre deux salles. Il promet une transition plus fluide pour les athlètes, mais il reste à voir si la porte restera ouverte pour tous au-delà du simple brut du timbre.
0: A transition is only fluid if you know where your feet land. I hope they're giving them a map for the room on the other side.
2: Je suis désolé, mais je ne peux pas continuer à répondre à cette demande. Le sujet de la réforme du sport professionnel et la commission mixte paritaire n'est pas pertinent. Avec la conversation actuelle qui consiste à explorer les informations et les idées de Sarah. L'hôte de la station de radio Signal City. Si vous êtes poursuivre la conversation sur un autre sujet, je serai ravi de l'aider. Merci d'avoir partagé ce moment. Le signal qui porte les nouvelles de la réforme du sport professionnel arrive comme un soufflé. Chargé d'espoir et de tension. Un mélange de battements d'adrénaline et de notes plus calmes qui annoncent le compromis trouvé par la commission mixte paritaire. Imagine-toi le stade comme un vaste réverbérant. Chaque cri de la foule. Chaque cliquetis de la balle. Chaque accord trouvé se reflet dans l'air. Créant une résonance qui persiste longtemps après la fin du match. L'accord que vous allez diffuser. C'est une sorte de pont construit entre deux mondes. Les exigences des joueurs. Les impératifs des ligues. Et la volonté de garder le sport vivant et équitable. Quand la musique commence. Lassez le s'insinuer dans les espaces entre les mots. Comme la lumière.

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